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1: Et en ce mercredi 7 octobre, bonne fête aux Serges, les Béliers, concentrez-vous sur l'essentiel. Les Taureaux, vous avez tendance à vous laisser rapidement influencer. Les Gémeaux, l'ambiance astrale de la période sera à l'origine d'un certain sentiment de frustration. Cancer, vous vous rendrez compte que certaines conversations sont stériles. Les Lions, vous aurez tendance à vous laisser dominer par la sensualité. Les Vierges, vous serez soupçonneux et jaloux, sans raison apparente. Les Balances, ne perdez pas de temps à discuter sur des détails sans importance. Scorpion, certaines personnes vous font perdre un temps précieux en bavardage. Les Sagittaires, arrêtez de ruminer. Capricorne, vous aurez des possibilités d'améliorer vos finances. Verseau, on vous fait miroiter un avenir totalement utopique. Les Poissons, enfin, prenez davantage de recul sur certaines situations professionnelles avant de donner votre avis. Bonne journée et à demain.

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6: Bonjour, le maire de Montpellier, Mickaël Delafosse, appelle les habitants à éviter les déplacements ce matin. Les départements de l'Hérault, du Gard, des Bouches-du-Rhône et du Var sont en vigilance orange pour pluie, inondations et orages. Un nouvel épisode méditerranéen pluvieux, orageux et susceptible de provoquer des cumuls de précipitations très importants en peu de temps. Du vent ainsi que de la grêle sont également attendus. 256 000 manifestants ont été mobilisés en France hier, dont 56 000 à Paris, selon le ministère de l'Intérieur, pour l'acte 3 du mouvement des lycéens. Les organisations lycéennes et étudiantes organisatrices annoncent quant à elles 450 000 personnes dans toute la France, dont 100 000 à Paris. Par ailleurs, le policier soupçonné du tir de grenade qui a blessé au visage un adolescent de 14 ans à Saint-Ouen-l'Aumône dans le Val-d'Oise a été mis en examen et placé sous contrôle judiciaire. L'eurodéputé Rima Hassan est accusé par plusieurs élus du Parlement européen d'avoir renversé des drapeaux israéliens et européens lors d'une exposition consacrée aux attaques du 7 octobre 2023. La parlementaire LFI s'est défendue dans plusieurs messages en assurant qu'aucun drapeau n'a été piétiné, ni détérioré, ni jeté. Jean-Noël Barrot, ministre des Affaires étrangères, sera en Israël aujourd'hui pour les commémorations du 7 octobre. Le ministre sera à Tel Aviv, puis sur les lieux de l'attaque du Hamas aux côtés de Bruno Retailleau, candidat LR à la présidentielle. Depuis janvier 2025, les bénéficiaires du RSA doivent suivre 15 à 20 heures de travail ou d'activité de formation par semaine. Au moins 31 départements suspendent jusqu'à 100% du RSA dès le premier manquement, selon une enquête co-réalisée par 3 associations qui dénoncent une fabrique de la misère. C'est la fin de ce flash, une très bonne journée à notre écoute.

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Bonjour. Denis, heureux de vous réveiller en ce mercredi au son du grille-pain. Nous allons fêter les Serges aujourd'hui. On parlera bien sûr des sorties au cinéma puisqu'on est mercredi. Allez, d'autres petites infos insolites, petits trucs. Et bien sûr, on commence, vous le savez, dans quelques instants avec le calendrier solaire, horaire de lever et coucher du soleil. On parle un petit peu de la lune et des petites infos astronomiques de la nuit. Et puis, tout de suite, la musique. Bonjour, bonne matinée. C'est parti.

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3: Toujours entre 3 et 4 minutes de moins que la veille. Sur Strasbourg, le soleil se lève à 7h37 et se couche à 18h56, ce qui nous fait une journée de 11h19, tout comme sur Brest, mais là entre 8h26 et 19h45. Côté lune, elle est toujours en phase de dernier croissant, une lune qui va passer très près de l'étoile blanc-bleuté Régulus dans le ciel. La distance entre les objets sera de seulement 0°33', observez-les à l'œil nu ou avec des jumelles dans la constellation du Lion. De plus, une occultation lunaire de Régulus sera visible depuis certaines régions d'Afrique.

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1: Voici ma sélection télé pour ce mercredi 7 octobre avec ce soir sur TF1 la série américaine Tracker. Sur France 2, Sœur, série française inédite. Sur France 3, Secret d'Histoire, Charles X, le dernier roi de France présenté par Stéphane Bern. Sur M6, La France a un incroyable talent, ce sont les auditions, c'est présenté par Karine Lemarchand. Dans le jury, Maria James, Hélène Ségara, Éric Antoine et Sugar Sammy. Vous allez retrouver sur France 4, Renaud, 50 ans de chansons, concert. Sur TMC, Super Héros malgré lui, avec Philippe Lachaud. Sur Gulli, la série MacGyver, nouvelle génération. Sur T18, Face à Face, série avec Constance Gay et Claire Borotra. Sur TF1, série film, le film Gremlins. Sur Sister, la série Kaamelott. Enfin, sur RMC Story, Anti-Gang, film avec Jean Reno et Alban Lenoir. Bon zapping!

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1: Et aujourd'hui, 7 octobre, nous fêtons les Serges, un prénom qui vient du latin Sergius, qui désignait une ancienne famille romaine. Les Serges sont souvent perçus comme généreux et déterminés, parmi les dérivés bien sûr Sergio, Sergius ou Sergine. Un prénom porté par quelques chanteurs de Gainsbourg à Reggiani, en passant par Lama, mais aussi par le physicien Serge Haroche et l'ex-rugbyman Serge Blanco. Allez, un petit peu de musique et je reviens vous parler cinéma comme tous les mercredis matins.

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0: Bonjour, aujourd'hui 7 octobre, 281e jour de l'année, nous fêtons les Serge, Gustave et Justine. C'est aussi la journée mondiale d'action pour le travail décent. C'est le 7 octobre 1921 que naissait Raymond Goethals, le célèbre entraîneur belge de football, nous a quittés en décembre 2004. Joyeux anniversaire à Bernard Lavilliers, né le 7 octobre 1946, au dessinateur de BD Enki Bilal, né en 1951, et à Victor Laszlo, né le 7 octobre 1960. C'est le 7 octobre 1952 que naissait Vladimir Poutine. C'est aussi le 7 octobre 2013 que nous quittait le metteur en scène Patrice Chéreau, né en novembre 1944. En 2019, décès du journaliste sportif Eugène Saccomanno. Il était né en septembre 1936. Enfin, le 7 octobre 2021, décès du journaliste et dirigeant de médias Étienne Moujotte, né en mars 1940. Le 7 octobre 1933, Air France est inaugurée au Bourget. En 1948, Citroën présente au Salon Automobile de Paris la 2 chevaux type A. En 1949, la République démocratique d'Allemagne est fondée. En 1957, la première tôle du paquebot France est posée. En 1985, un commando terroriste palestinien détourne le paquebot italien Achille Lauro. En 2000, le prince Henri devient grand-duc du Luxembourg. En 2003, Arnold Schwarzenegger est élu gouverneur de Californie. Enfin, le 7 octobre 2023, le Hamas lance une série d'attaques terroristes qui fera 1180 morts en Israël. Le dicton du jour, à la Saint-Serge, achetez vos habits de Serge. Demain, vous penserez à fêter les Pélagies.
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6: Bonjour, le maire de Montpellier, Mickaël Delafosse, appelle les habitants à éviter les déplacements ce matin. Les départements de l'Hérault, du Gard, des Bouches-du-Rhône et du Var sont en vigilance orange pour pluie, inondations et orages. Un nouvel épisode méditerranéen pluvieux, orageux et susceptible de provoquer des cumuls de précipitations très importants en peu de temps. Du vent ainsi que de la grêle sont également attendus. 256 000 manifestants ont été mobilisés en France hier, dont 56 000 à Paris, selon le ministère de l'Intérieur, pour l'acte 3 du mouvement des lycéens. Les organisations lycéennes et étudiantes organisatrices annoncent quant à elles 450 000 personnes dans toute la France, dont 100 000 à Paris. Par ailleurs, le policier soupçonné du tir de grenade qui a blessé au visage un adolescent de 14 ans à Saint-Ouen-l'Aumône dans le Val-d'Oise a été mis en examen et placé sous contrôle judiciaire. L'eurodéputé Rima Hassan est accusé par plusieurs élus du Parlement européen d'avoir renversé des drapeaux israéliens et européens lors d'une exposition consacrée aux attaques du 7 octobre 2023. La parlementaire LFI s'est défendue dans plusieurs messages en assurant qu'aucun drapeau n'a été piétiné, ni détérioré, ni jeté. Jean-Noël Barrot, ministre des Affaires étrangères, sera en Israël aujourd'hui pour les commémorations du 7 octobre. Le ministre sera à Tel Aviv, puis sur les lieux de l'attaque du Hamas aux côtés de Bruno Retailleau, candidat LR à la présidentielle. Depuis janvier 2025, les bénéficiaires du RSA doivent suivre 15 à 20 heures de travail ou d'activité de formation par semaine. Au moins 31 départements suspendent jusqu'à 100% du RSA dès le premier manquement, selon une enquête co-réalisée par 3 associations qui dénonce une fabrique de la misère. C'est la fin de ce flash, une très bonne journée à notre écoute.

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2: Et en ce mercredi 7 octobre, bonne fête aux Serge, les Béliers, concentrez-vous sur l'essentiel. Les Taureaux, vous avez tendance à vous laisser rapidement influencer. Les Gémeaux, l'ambiance astrale de la période sera à l'origine d'un certain sentiment de frustration. Cancer, vous vous rendrez compte que certaines conversations sont stériles. Les Lions, vous aurez tendance à vous laisser dominer par la sensualité. Les Vierges, vous serez soupçonneux et jaloux, sans raison apparente. Les Balances, ne perdez pas de temps à discuter sur des détails sans importance. Scorpion, certaines personnes vous font perdre un temps précieux en bavardage. Les Sagittaires, arrêtez de ruminer. Capricorne, vous aurez des possibilités d'améliorer vos finances. Verseau, on vous fait miroiter un avenir totalement utopique. Les Poissons, enfin, prenez davantage de recul sur certaines situations professionnelles avant de donner votre avis. Bonne journée et à demain.

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2: Bonjour, le maire de Montpellier, Mickaël Delafosse, appelle les habitants à éviter les déplacements ce matin. Les départements de l'Hérault, du Gard, des Bouches-du-Rhône et du Var sont en vigilance orange pour pluie, inondations et orages. Un nouvel épisode méditerranéen pluvieux, orageux et susceptible de provoquer des cumuls de précipitations très importants en peu de temps. Du vent ainsi que de la grêle sont également attendus. 256 000 manifestants ont été mobilisés en France hier, dont 56 000 à Paris, selon le ministère de l'Intérieur, pour l'acte 3 du mouvement des lycéens. Les organisations lycéennes et étudiantes organisatrices annoncent quant à elles 450 000 personnes dans toute la France, dont 100 000 à Paris. Par ailleurs, le policier soupçonné du tir de grenade qui a blessé au visage un adolescent de 14 ans à Saint-Ouen-l'Aumône dans le Val-d'Oise a été mis en examen et placé sous contrôle judiciaire. L'eurodéputé Rima Hassan est accusé par plusieurs élus du Parlement européen d'avoir renversé des drapeaux israéliens et européens lors d'une exposition consacrée aux attaques du 7 octobre 2023. La parlementaire LFI s'est défendue dans plusieurs messages en assurant qu'aucun drapeau n'a été piétiné, ni détérioré, ni jeté. Jean-Noël Barrot, ministre des Affaires étrangères, sera en Israël aujourd'hui pour les commémorations du 7 octobre. Le ministre sera à Tel Aviv, puis sur les lieux de l'attaque du Hamas aux côtés de Bruno Retailleau, candidat LR à la présidentielle. Depuis janvier 2025, les bénéficiaires du RSA doivent suivre 15 à 20 heures de travail ou d'activité de formation par semaine. Au moins 31 départements suspendent jusqu'à 100% du RSA dès le premier manquement, selon une enquête co-réalisée par trois associations qui dénonce une fabrique de la misère. C'est la fin de ce flash, une très bonne journée à notre écoute.
3: La météo pour ce mercredi 7 octobre, le temps reste variable sur une grande partie du pays avec une alternance de nuages et d'éclaircies du bassin parisien au nord-est et jusqu'au sud-est. Des pluies faibles circulent sur l'ouest et le massif central. Attention aux orages, de gros orages sont à surveiller, notamment dans le sud-est. Les températures pour ce mercredi matin, 11 degrés pour Strasbourg, 12 à Lille, 14 degrés pour Paris, 15 à Cherbourg, 16 degrés à Brest et Lyon, 17 à Bordeaux et Biarritz, 18 degrés pour Nice, Toulouse et Ajaccio, et 20 degrés pour Marseille. Et pour ce mercredi après-midi, 16 degrés sur la Normandie et la Bretagne, 21 sur les Hauts-de-France et la région parisienne, 25 degrés sur l'Alsace, il fera 20 degrés sur la vallée du Rhône, 21 en Nouvelle-Aquitaine, 21 également sur la Côte d'Azur, 22 sur l'Occitanie et jusqu'à 27.

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1: Et en ce mercredi 7 octobre, bonne fête aux Serges, les Béliers, concentrez-vous sur l'essentiel. Les Taureaux, vous avez tendance à vous laisser rapidement influencer. Les Gémeaux, l'ambiance astrale de la période sera à l'origine d'un certain sentiment de frustration. Cancer, vous vous rendrez compte que certaines conversations sont stériles. Les Lions, vous aurez tendance à vous laisser dominer par la sensualité. Les Vierges, vous serez soupçonneux et jaloux, sans raison apparente. Les Balances, ne perdez pas de temps à discuter sur des détails sans importance. Scorpion, certaines personnes vous font perdre un temps précieux en bavardage. Les Sagittaires, arrêtez de ruminer. Capricorne, vous aurez des possibilités d'améliorer vos finances. Verseau, on vous fait miroiter un avenir totalement utopique. Les Poissons, enfin, prenez davantage de recul sur certaines situations professionnelles avant de donner votre avis. Bonne journée et à demain.

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4: Bienvenue dans Deux chansons, une voix. Jean-Michel avec vous et bien sûr Maxime est là aussi. Une nouvelle émission, sept escales musicales, des tubes, des nouveautés, une story et notre découverte de la semaine.
5: Et on commence avec une artiste à part dans la chanson française. Plus de 40 ans de carrière, un univers immédiatement reconnaissable, des clips devenus de véritables courts-métrages et des spectacles toujours plus impressionnants. Mylène Farmer.
4: Depuis Maman a tort dans les années 80 jusqu'aux immenses tournées comme Nevermore, Mylène Farmer a construit sa carrière en cultivant le mystère. Avec Laurent Boutonnat, elle a créé quelques-uns des titres les plus marquants de la pop française. Libertine, Sans contrefaçon, Désenchantée, Pourvu qu'elle soit douce ou encore California.
5: Et elle continue de surprendre. En 2026, Mylène Farmer ouvre un nouveau chapitre avec l'album Égrégore, annoncé pour le 30 octobre. Son nouveau titre, Des LOL et Des Quoi, vient tout juste de sortir. Un morceau composé et réalisé par DJ Lewis, accompagné d'un clip signé Thierry et Didier Poirot.
4: Mais avant cette toute nouvelle Mylène Farmer, retour en 2008 avec un titre extrait de l'album Point de Suture, composé par Laurent Boutonnat.
5: Mylène Farmer, dans deux chansons, une voix. Appelle mon numéro et Des LOL et Des Quoi.
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0: Derrière The Weeknd se cache Abel Tesfaye, l'un des artistes qui a profondément marqué la pop de ces 15 dernières années.
1: Il se fait d'abord connaître presque anonymement sur Internet avant de devenir une superstar mondiale. Son univers mélange électro, synthé pop et cette esthétique très inspirée des années 80.
0: Et l'album After Hours va définitivement installer The Weeknd au sommet. On y retrouve notamment les deux titres que nous avons choisis aujourd'hui. D'abord, l'immense Blinding Lights, devenu l'un de ses morceaux emblématiques.
1: Et juste derrière, Save Your Tears. Deux chansons, une voix, The Weeknd.

0: 2000 avec une voix britannique que l'on reconnaît en quelques secondes, Craig David.
1: Il devient l'un des visages du UK Garage grâce à sa collaboration avec Artful Dodger, puis explose avec son premier album, Born to Do It. Fill Me In, Safe Days, Walking Away, les succès s'enchaînent.
0: Et surtout, Craig David va réussir à traverser les années en faisant évoluer son son entre R&B, pop et musique électronique avec de nombreuses collaborations.
1: La preuve avec notre deuxième titre, No Drama, enregistré avec James Hype. Mais on commence par l'un de ses grands classiques, Walking Away.

La story cette semaine, c'est celle d'un artiste qui connaît très bien le château de Damary-les-Lys. Et pour cause, il y est entré comme élève et va désormais y revenir comme directeur. Quentin Mosiman remporte la 7e saison de la Star Academy en 2008. Mais plutôt que de suivre uniquement la route de la variété, il va progressivement imposer ce qui est depuis toujours son autre passion, l'électro. Chanteur, musicien, producteur et DJ, Mosiman se construit une carrière internationale derrière les platines et développe un style où se mélangent performance live, machines et instruments. Et en septembre 2026, la boucle est bouclée. TF1 annonce officiellement que Mosiman devient le nouveau directeur de la Star Academy. Il succède à Michael Goldman, qui occupait cette fonction depuis le retour du programme en 2022. Mais avant de découvrir le directeur, on retrouve l'artiste. Mosiman featuring Gaëtan Roussel, Soon.

Moziman a toujours aimé faire dialoguer les générations et les univers musicaux. On le retrouve maintenant avec sa relecture de l'un des morceaux emblématiques de Taxi Girl, Chercher le garçon.

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1: Et impossible de raconter son histoire sans revenir à la Star Academy. Moziman a remporté la saison 7 et, quelques années plus tard, il a également travaillé sur Ne partez pas sans moi, le titre de Céline Dion choisi comme hymne lors du grand retour de l'émission.
2: Ce que je trouve assez incroyable dans son histoire, Maxime, c'est le symbole. En 2008, Moziman attendait les évaluations, les nominations et les conseils des professeurs. 18 ans plus tard, il revient dans cette même aventure, mais cette fois, c'est lui le directeur.
1: Comme quoi, parfois, une émission peut vraiment changer une vie. Et pour refermer cette story, voici forcément un titre qui prend aujourd'hui une saveur particulière. La Star Academy, Ne partez pas sans moi.

0: Et puisque nous sommes à la Star Academy, restons-y encore quelques minutes avec deux voix de la promotion 2025.
1: D'abord, Ambre avec « Je me demande », une chanson qui poursuit son chemin depuis sa sortie et qui existe également dans une nouvelle version alternative.
0: Puis nous retrouverons Léa Dauphé avec « Dis-moi », une autre voix de cette promotion qui commence elle aussi à écrire son histoire après le château. Les deux titres ont d'ailleurs récemment poursuivi

0: guitare et son fameux refrain, un titre qui a retrouvé une nouvelle jeunesse en 2026.
1: Et pas avec n'importe qui, puisque David Guetta s'en est emparé pour une nouvelle version. Le remix est sorti au printemps 2026 et a remis ce classique dance sous les projecteurs.
0: Deux époques qui se rencontrent parfaitement. Milky et David Guetta dans deux chansons, une voix.

0: Et pour terminer notre sélection musicale, place à notre découverte, Jeanne.
1: Une jeune artiste que le public de la Star Academy connaît déjà et qui transforme aujourd'hui l'exposition de l'émission en véritable projet personnel.
0: Son premier EP, Nairi, vient de sortir. 7 titres très personnels, entre pop, piano et textes intimes. On y retrouve notamment Les Règles, avec son message féministe, et Cybersensible, plus ironique et très ancré dans notre époque.
1: Notre découverte dans deux chansons, une voix, c'est Jeanne, Les Règles et Cybersensible.

0: une voix. Mylène Farmer, The Weeknd, Craig David, Moziman, la Star Academy, Milky et Jeanne. Encore une émission où les générations et les styles se sont rencontrés. Merci d'avoir partagé ce moment avec nous. Vous pouvez retrouver l'émission et nos prochains rendez-vous sur notre page Facebook ainsi que les replays sur SoundCloud. On se retrouve très vite pour un nouvel épisode. D'ici là, profitez de la musique. Deux chansons, une voix, un artiste, deux histoires.
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3: Voici ma sélection télé pour ce mercredi 7 octobre avec ce soir sur TF1 la série américaine Tracker. Sur France 2, Sœur, série française inédite. Sur France 3, Secret d'Histoire, Charles X, le dernier roi de France présenté par Stéphane Bern. Sur M6, La France a un incroyable talent, ce sont les auditions, c'est présenté par Karine Lemarchand. Dans le jury, Maria James, Hélène Ségara, Éric Antoine et Sugar Sammy. Vous allez retrouver sur France 4, Renaud, 50 ans de chansons, concert. Sur TMC, Super Héros malgré lui, avec Philippe Lachaud. Sur Gulli, la série MacGyver, nouvelle génération. Sur T18, Face à Face, série avec Constance Gay et Claire Borotra. Sur TF1, série film, le film Gremlins. Sur Sister, la série Kaamelott. Enfin, sur RMC Story, Anti-Gang, film avec Jean Reno et Alban Lenoir. Bon zapping!
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Bonjour, aujourd'hui 7 octobre, 281e jour de l'année, nous fêtons les Serge, Gustave et Justine. C'est aussi la journée mondiale d'action pour le travail décent. C'est le 7 octobre 1921 que naissait Raymond Goethals, le célèbre entraîneur belge de football, nous a quittés en décembre 2004. Joyeux anniversaire à Bernard Lavilliers, né le 7 octobre 1946, au dessinateur de BD Enki Bilal, né en 1951, et à Victor Laszlo, né le 7 octobre 1960. C'est le 7 octobre 1952 que naissait Vladimir Poutine. C'est aussi le 7 octobre 2013 que nous quittait le metteur en scène Patrice Chéreau, né en novembre 1944. En 2019, décès du journaliste sportif Eugène Saccomanno, il était né en septembre 1936. Enfin, le 7 octobre 2021, décès du journaliste et dirigeant de médias Étienne Moujotte, né en mars 1940. Le 7 octobre 1933, Air France est inaugurée au Bourget. En 1948, Citroën présente au Salon Automobile de Paris la 2 chevaux type A. En 1949, la République démocratique d'Allemagne est fondée. En 1957, la première tôle du paquebot France est posée. En 1985, un commando terroriste palestinien détourne le paquebot italien Achille Lauro. En 2000, le prince Henri devient grand-duc du Luxembourg. En 2003, Arnold Schwarzenegger est élu gouverneur de Californie. Enfin, le 7 octobre 2023, le Hamas lance une série d'attaques terroristes qui fera 1180 morts en Israël. Le dicton du jour, à la Saint-Serge, achetez vos habits de Serge. Demain, vous penserez à fêter les Pélagies.

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8: Il est 12h. Voici le flash info de RCL en Nord-Gironde. À Coutras, l'ARS et la mairie veulent rassurer après 3 cas de légionellose identifiés en septembre dans le secteur de l'Ovira. Aucun nouveau cas n'est signalé. L'eau du robinet reste consommable avec surveillance renforcée du réseau. Toujours à Coutras, mobilisation rose ce dimanche matin contre le cancer du sein, avec course de 5 et 9 km, marche de 3 km et course enfant. Côté transport, vigilance pour les voyageurs entre Libourne et Coutras. Les TER sont interrompus ce week-end sur le tronçon, en raison de travaux ferroviaires, avec des cars de substitution annoncés selon les gares. À Saint-André-de-Cubzac, la ville lance son conseil municipal des enfants et ouvre les candidatures. Enfin, en Libournais, Octobre Rose se poursuit avec actions de prévention, ateliers santé et rendez-vous solidaires. Prochain point info sur RCL.

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Bonjour football, auteur d'un véritable carton hier soir face à la Suisse 7-1. Les Bleuets ont conclu la phase éliminatoire de l'Euro Espoir en beauté, invaincus et largement en tête. Les Helvètes sont eux éliminés, ils sont devancés par l'Islande qui disputera les barrages. Basket, le club de Bourg-en-Bresse, vainqueur de l'Eurocoupe en 2026 mais qui a renoncé à disputer l'Euroleague pour des raisons logistiques, avec la défense de son titre serait compliquée. Effectivement, les débuts de la JL dans la deuxième Coupe d'Europe dans la hiérarchie continentale sont délicats. Battus à Naples la semaine passée, les hommes de Frédéric Fautou se sont inclinés mardi contre les Turcs de Bursa et Equinox. Le Tofas est venu l'emporter sur le score de 82-89. Hier, la France a conservé son titre en relais mixte au championnat d'Europe de cyclisme en Slovénie. Les coureurs tricolores sacrés sont Juliette Berthet, Cédrine Kerbaol, Maeva Skiban, Bruno Armirail, Rémi Cavagna et Thibaut Guernalec. Rugby, le RC Toulon, 13e et avant-dernier du top 14, a annoncé hier matin le départ de son directeur Pierre Mignoni. C'est ce dernier qui a fait part à la direction du rugby club toulonnais de sa décision de mettre fin à sa mission, ce que le club a accepté. Revenu dans le Var cet été, Franck Azéma assurera la direction sportive de l'équipe jusqu'à nouvel ordre. La France a décroché sa deuxième médaille au championnat du monde de judo en bronze grâce à Diane Boulem-Tafès chez les moins de 73 kilos. À quelques jours de son 21e anniversaire, il remporte sa deuxième médaille dans une grande compétition internationale après avoir déjà glané le bronze lors des championnats d'Europe en avril dernier. C'est la fin de ce Flash Sport, une très bonne journée à toutes et à tous.

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1: Bonjour à tous. Dans l'actualité cinéma du jour, on parle de la sortie de la comédie « Demain, je tombe amoureux » dans les salles de cinéma dès le 25 novembre prochain. Un film signé Martin Provost avec notamment Fabrice Lucchini et Emmanuel DeVos. Le jour de son départ à la retraite, Émile, professeur de lettres à Dieppe, donne à ses jeunes élèves un dernier cours sur la littérature et l'amour, les encourageant à devenir les poètes de leur propre existence. Une fois rentré chez lui, Émile découvre que sa femme l'a quitté. Le voilà donc contraint d'appliquer à lui-même ses propres préceptes. Trois rencontres vont alors l'aider à se réinventer. Le film « Demain, je tombe amoureux » dans les salles de cinéma. Ça se passera dès le 25 novembre prochain. On se retrouve très vite avec d'autres films à découvrir.

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2: Et le Storytube 80 du jour commence avec Billy Idol. En 1990, James Cameron lui avait écrit un rôle, le rôle du méchant dans Terminator 2. Il n'a pas pu assurer son contrat, évidemment, cette année. Tout le monde s'en souvient, enfin les fans. Il a eu un grave accident de moto qu'il a alité pendant plus de 6 mois. White Wedding, c'était en 1982.

C'est à l'initiative du chanteur Bono qu'en 1976 s'est créé à Dublin le groupe U2, ça tout le monde le sait. En 1980, U2 s'est imposé comme un groupe majeur sur la scène mondiale et ils ont vendu plus de 170 millions d'albums et ont remporté 22 Grammy Awards.

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1: Joy Division, le groupe s'est formé à Manchester en 1976 avec Ian Curtis, Peter Hook, Stephen Morris et Bernard Summer. Il s'est dissous en 1980, après le suicide du chanteur charismatique Ian Curtis.

À la suite de la séparation du groupe The Beat, Dave Cox et David Steele recherchent un chanteur. Ils choisissent Roland Gift. Le groupe va débuter avec le single Johnny Come On en 1985. Le single, eh bien, rencontrera un succès immédiat. Ils sont même entrés dans le top 50 américain. Les Funyuns Cannibals.

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1: The Vapor, un groupe anglais de New Wave et de musique pop, a été sur les scènes entre 1979 et 1982 avec le titre Tuning Japanese que nous allons écouter. Le succès a été au rendez-vous et ils ont atteint la 36e place du Billboard Hot 100 aux États-Unis et la 3e place dans les hit-parades anglais.

Le groupe est encore sur toutes les scènes du monde. Il est canadien, ça s'appelle Martha and the Muffins. Il a été créé en 1977. Leur titre le plus connu, c'est Echo Beach. Le voici.

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2: Est-ce que vous connaissez Tony Basile? C'est une chorégraphe, une chanteuse. Elle est également compositrice, musicienne, actrice et réalisatrice. Elle est américaine et elle est née à Philadelphie. Elle est surtout connue pour son titre Mickey que voici en 1982.

Le groupe écossais Big Country, comme son nom ne l'indique pas selon toute vraisemblance, ne donne pas dans la musique country, au contraire, c'est du rock aux influences celtiques. Il a été formé en 1980 par Stuart Adamson et par Bruce Watson, In a Big Country.

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2: Johnny and Mary de Robert Palmer fait bien sûr partie des plus beaux tubes années 80. Il est sorti en 1980 très précisément. Il n'a pas du tout marché à sa sortie dans son pays d'origine, c'est en France et dans certains pays d'Europe où il a rencontré le plus de succès. La preuve, en France, il sera certifié disque d'or et tout le monde le connaît puisqu'après il a été choisi comme thème pour les publicités du constructeur automobile Renault.

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2: Évidemment, dans les années 80, la chanson française était bien présente. On va, si vous voulez, écouter quelques-uns des titres phares de cette époque, et notamment avec un duo français originaire de Toulouse, le duo Casero, composé d'Éric Casero et de Véronique Sego. Casero, Tainana.

Voilà, le chanteur Eric Morena, le chanteur lyrique Eric Morena, il était lui aussi toujours aussi excentrique. Le voici avec son succès de 1987 au Mon Bateau.

Son dernier album en date de 2003. Il avait pour titre De l'autre rive. Voici Philippe Lafontaine en 1989. Alexis Matan.

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1: Sa carrière a débuté en 1970 dans la comédie musicale de la Révolution française de Claude Michel Schoenberg et de Raymond Jeannot. Il incarne l'accusateur public Fouquier-Tinville et il devient alors musicien de Michel Jonas et de Maxime Le Forestier. Il joue aussi de la batterie et du piano. C'est en 1976 qu'il a enregistré sur l'album Hamlet de Johnny Hallyday. Je veux parler de Jean Schulteis. Écoutons Tequila Bar.

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2: Elle est d'origine russe, elle est chanteuse, auteure, compositrice de musique, et bien sûr, Nathalie Kaufman. C'est avec elle, et jamais, j'oublierai ça jamais, en 1984 également, que nous allons terminer le StoryTube 80 du jour.

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Bonjour, aujourd'hui 7 octobre, 281e jour de l'année, nous fêtons les Serge, Gustave et Justine. C'est aussi la journée mondiale d'action pour le travail décent. C'est le 7 octobre 1921 que naissait Raymond Goethals, le célèbre entraîneur belge de football, nous a quittés en décembre 2004. Joyeux anniversaire à Bernard Lavilliers, né le 7 octobre 1946, au dessinateur de BD Enki Bilal, né en 1951, et à Victor Laszlo, né le 7 octobre 1960. C'est le 7 octobre 1952 que naissait Vladimir Poutine. C'est aussi le 7 octobre 2013 que nous quittait le metteur en scène Patrice Chéreau, né en novembre 1944. En 2019, décès du journaliste sportif Eugène Saccomanno. Il était né en septembre 1936. Enfin, le 7 octobre 2021, décès du journaliste et dirigeant de médias Étienne Moujotte, né en mars 1940. Le 7 octobre 1933, Air France est inaugurée au Bourget. En 1948, Citroën présente au Salon Automobile de Paris la 2 chevaux type A. En 1949, la République démocratique d'Allemagne est fondée. En 1957, la première tôle du paquebot France est posée. En 1985, un commando terroriste palestinien détourne le paquebot italien Achille Lauro. En 2000, le prince Henri devient grand-duc du Luxembourg. En 2003, Arnold Schwarzenegger est élu gouverneur de Californie. Enfin, le 7 octobre 2023, le Hamas lance une série d'attaques terroristes qui fera 1180 morts en Israël. Le dicton du jour, à la Saint-Serge, achetez vos habits de Serge. Demain, vous penserez à fêter les Pélagies.

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1: Voici ma sélection télé pour ce mercredi 7 octobre avec ce soir sur TF1 la série américaine Tracker. Sur France 2, Sœur, série française inédite. Sur France 3, Secret d'Histoire, Charles X, le dernier roi de France présenté par Stéphane Bern. Sur M6, La France a un incroyable talent, ce sont les auditions, c'est présenté par Karine Lemarchand. Dans le jury, Maria James, Hélène Ségara, Éric Antoine et Shuga Samy. Vous allez retrouver sur France 4, Renaud, 50 ans de chansons, concert. Sur TMC, Super Héros malgré lui, avec Philippe Lachaud. Sur Gulli, la série MacGyver, nouvelle génération. Sur T18, Face à Face, série avec Constance Gay et Claire Borotra. Sur TF1, série film, le film Gremlins. Sur Sister, la série Kaamelott. Enfin, sur RMC Story, Anti-Gang, film avec Jean Reno et Alban Lenoir. Bon zapping!

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